0: Seigneur Jésus, splendeur éternelle, en ce jour que nous donne la tendresse du Père, captive tellement notre regard qu'il soit ramené toujours à ton visage de lumière, toi sur qui repose l'esprit de gloire pour tous les siècles.
1: Amen.

Je vais t'instruire, te montrer la route à suivre, te conseiller, veiller sur toi. N'imite pas les mules et les chevaux qui ne comprennent pas, qu'il faut mater par la bride et le mors, et rien ne t'arrivera.

0: Au matin de ce jour que nous donne la tendresse du Père, acclamons le Christ Seigneur.
1: Gloire à toi, Seigneur, gloire à toi.
0: Ô Christ ressuscité, vivant pour tous les siècles, tu es au milieu de nous, vainqueur du péché et de la mort, béni soit ton nom de gloire.
1: Gloire à toi, Seigneur, gloire à toi.
0: Tu viens au secours de notre monde divisé, tu as le pouvoir de régénérer et de réconcilier, béni soit ton nom très saint.
1: Gloire à toi, Seigneur, gloire à toi.
0: Tu nous affermis dans l'assurance de ta victoire, tu nous fortifies dans l'attente de ton retour, béni soit ton nom dans tous les siècles.
1: Gloire à toi, Seigneur, gloire à toi.
0: Tu accomplis en nous tes promesses, tu fais de nous des artisans de paix.

Rassemblons nos cœurs en prière pour demander à Dieu que vienne sur la terre comme au ciel son règne de justice et de paix.

0: Prions le Seigneur. Seigneur Jésus, splendeur éternelle, en ce jour que nous donne la tendresse du Père, captive tellement notre regard qu'il soit ramené toujours à ton visage de lumière, toi sur qui repose l'Esprit de gloire pour tous les siècles.
1: Amen.

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2: Il est 3h30 en temps universel, 6h30 à Antananarivo. 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
3: Édouard Dupenoit.
2: Et c'est une première demi-heure africaine qui commence sur RFI avec l'état d'urgence énergétique à Madagascar. Pour commencer ce journal, le Conseil des ministres annonce sa réinstauration comme il y a 3 mois à cause de la guerre au Moyen-Orient. Des manifestations et des violences xénophobes encore en Afrique du Sud. Le Ghana et le Nigeria veulent que l'Union africaine s'empare du sujet. Reportage dans ce journal au Malawi avec des ressortissants qui ont quitté la nation arc-en-ciel, bouleversés par les violences qu'ils y ont subies. L'annonce d'un dialogue par le président Tshisekedi qui coince l'opposition congolaise. Elle salue, certes, ce premier pas, mais elle ne trouve pas encore de position commune sur sa manifestation prévue dans 3 jours. Le sommet de la CDAO, communauté ouest-africaine, à suivre aussi ce dimanche, présentation des enjeux dans quelques minutes. Et bien sûr, la finale de la Coupe du Monde de foot, Espagne-Argentine, en direct ce soir sur RFI Afrique. Les États-Unis continuent de mener des bombardements en Iran. Le commandement américain a surfrappé des sites de surveillance et des infrastructures logistiques. L'agence de presse iranienne rapporte des explosions sur la ville argentine en direct ce soir sur RFI Afrique. Les États-Unis continuent de mener des bombardements en Iran. Le commandement américain a surfrappé des sites de surveillance et des infrastructures logistiques. L'agence de presse iranienne rapporte des explosions sur la ville. Réinstaurer l'état d'urgence énergétique sur tout le territoire. Aurélie Couman, comme il avait décidé de le faire il y a 3 mois.
4: Le scénario d'avril se répète. L'objectif affiché par les autorités, sécuriser rapidement l'approvisionnement en carburant et garantir la continuité des services essentiels avant qu'une éventuelle flambée des prix ne touche l'ensemble de l'économie. Concrètement, l'État peut désormais rationner le carburant à la pompe, geler ou plafonner les prix et légiférer par ordonnance sans passer par le Parlement. En avril, cette décision avait provoqué de longues files d'attente à Antananarivo et Tamatave et intensifié les coupures de courant, perturbant hôpitaux et services publics. Madagascar produit l'essentiel de son électricité à partir de carburants importés, notamment depuis Oman. Ce retour intervient 2 semaines après le rétablissement le 1er juillet de l'ajustement automatique des prix à la pompe. Ceci reste pour l'instant fixé à 4 860 ariars le litre de gasoil. Aurélie Couman, Antananarivo. RFI.
2: La situation au Moyen-Orient que vous suivez en direct grâce au live de notre rédaction numérique sur le www.rfi.fr. Les tensions diplomatiques Ghana-Nigeria face à l'Afrique du Sud ne retombent pas. Accra et Abuja ont de nouveau condamné hier les violences xénophobes qui agitent la nation arc-en-ciel depuis plusieurs semaines. Ils demandent même que la question de l'afrophobie soit abordée ouvertement lors du prochain sommet de l'UA. Nigeria et Ghana qui ont évacué en tout 2500 de leurs ressortissants ces dernières semaines. Des dizaines de milliers de Malawites ont aussi quitté le pays ou sont en passe de le faire alors que ces violences ne retombent pas. Un immense camp de déplacés a été monté à la hâte dans le nord de l'Afrique du Sud.

0: Sud pour coordonner ses rapatriements. Et notre envoyé spécial Valentin Hugues rencontre deux amis de retour dans leur village malawite, traumatisés par ce qu'ils ont vécu.
1: Après 5 jours passés dans un camp de fortune au nord de Durban, puis près d'une semaine sur la route, Djabil Daniel et Patrick Gérald rentrent au Malawi traumatisés par la violence.
2: Un jour, 5 types m'ont attrapé et ils m'ont fait les poches. L'un d'entre eux me tenait par le cou. Il m'a menacé. Si on te revoit ici, on te tuera, il m'a dit. Maintenant, je suis de retour au Malawi et je ne sais pas ce que je vais faire. On n'a pas de travail ici, mais au moins, on a la paix. Ce qu'on a ici, c'est la paix.
1: Car si le Malawi est l'un des pays les plus pauvres du monde, dans ce petit village où le sol est recouvert d'une épaisse couche de sable, les deux amis n'ont plus peur des embuscades.
3: Moi, j'ai vu un gars du Malawi se faire tuer sous mes yeux. Je n'ai pas réussi à dormir pendant une semaine. J'ai dû raser les murs jusqu'à mon retour ici. Aujourd'hui, ma famille est heureuse de me retrouver en vie.
1: En Afrique du Sud, Patrick était agent d'entretien. Pendant 4 ans, il envoyait de l'argent à sa famille restée au pays. À présent, ce père de 2 enfants prévoit de travailler la terre et de vendre ses légumes.
3: Si j'y arrive, je n'aurai plus à quitter mon village.
1: Comme Djabil et Patrick, près de 50 000 Malawites ont déjà quitté l'Afrique du Sud en seulement quelques semaines. Un exode massif qui reflète un climat de violence et d'hostilité devenu insoutenable. Valentin Hugues, de retour de Salima, RFI.
0: Et sur ce sujet, toujours un premier vol de 121 Congolais rapatriés volontairement d'Afrique du Sud est arrivé hier à l'aéroport de Ndjili, à Kinshasa. Annonce du ministère congolais des Affaires étrangères, 260 dossiers ont été validés au total et 121 personnes donc ont pu embarquer après vérification, dont des femmes et des enfants. La République démocratique du Congo, où l'opposition politique peine à accorder ses violons après l'annonce d'un dialogue. Le cardinal Ambongo et les responsables de l'église protestante recevaient hier les leaders de la C64, coalition d'opposition qui fait front derrière le projet de modification de la Constitution. Au lendemain de l'annonce de ce dialogue par le président Tshisekedi, les religieux tentent d'obtenir un geste de la part de ses opposants, en l'occurrence l'annulation de la manifestation prévue dans 3 jours. Sauf que ses opposants ne sont pas d'accord entre eux sur le sujet. Pascal Moulégois, que s'est-il dit hier entre eux et les leaders religieux ?
4: 2 heures de discussion, parfois tendues, mais aucune décision. Réunis après les rencontres avec le cardinal Fridolin Ambongo, les responsables de la coalition de l'article 64 n'ont pas réussi à s'accorder sur le sort de la manifestation du 22 juillet, bien que tous ont salué l'annonce d'un dialogue. Selon nos informations, une partie des opposants est favorable à un report, estimant que l'annonce d'un dialogue inclusif constitue un signal d'ouverture. D'autres, en revanche, veulent d'abord un acte concret du pouvoir. Ils réclament la signature d'une ordonnance présidentielle convoquant officiellement ce dialogue avant d'envisager toute suspension de leur mobilisation. Pour d'autres, pas de recul si aucune annonce d'abandon du projet de changement de la Constitution n'est faite. La coalition a donc décidé de se retrouver lundi pour arrêter une position définitive. En l'état donc, la marche de mercredi est maintenue comme l'assurait hier sur nos antennes Prince Epengue, le porte-parole de la coalition Lamuka de Martin Fayulu. Au cœur des échanges figure également la question de l'inclusivité du dialogue. Les responsables des églises, tout comme les opposants, souhaitent qu'ils rassemblent tous les acteurs de la crise, y compris ceux armés, ainsi que les camps de l'ancien président Joseph Kabila. Une perspective qui reste toutefois entourée d'incertitudes et qui alimente les interrogations de l'opposition. Pascal Moulégois, Kinshasa. RFI.
0: Kinshasa, où il est 4h37, 3h37 en temps universel. Retour de la Guinée. Première fois pour le président Wadani, on parle maintenant du sommet de la CEDEAO, sommet ordinaire pour les chefs d'État et de gouvernement de la Communauté économique des États de l'Afrique de l'Ouest. Ça se passe à côté de Freetown, capitale de la Sierra Leone, à Lungi précisément. La CEDEAO, amputée de 3 de ses membres qui cherchent toujours sa stratégie pour maintenir avec eux le dialogue. Serge Daniel, elle veut aussi dévoiler son plan d'action pour les prochaines années.
5: Sur la table, un document important, il est intitulé « Le nouveau pacte du futur de l'organisation ». Dans tous les domaines, de nouveaux chantiers seront ouverts, confie une source bien informée. On attend des engagements fermes de la part des chefs d'État de la communauté. Pas des paroles, mais des actes, souffle un diplomate anglophone. Au cours du même sommet, le président de la Sierra Leone, président d'exercice de la CEDEAO, présentera à ses pairs une stratégie permettant de garder les liens avec les trois États putschistes du Sahel, Mali, Burkina Faso, Niger, notamment pour lutter contre le terrorisme. L'autre temps fort de la rencontre sera l'élection du nouveau président de la commission de la CEDEAO. L'actuel titulaire du poste en fin de mandat devrait, d'après nos informations, être remplacé par l'ancien ministre sénégalais de la Défense, le général Biram Diop. Deux chefs d'État participent pour la première fois à un sommet de l'organisation. Le Guinéen Mamadi Doumbouya, dont le pays était à un moment suspendu pour coup d'État, et le Béninois Romuald Ouadahi, récemment élu président de la République du Bénin. Serge Daniel, Dakar, RFI.
0: Au Mali, un convoi de l'armée nationale et ses alliés mercenaires russes sont tombés hier dans une embuscade dans le nord du pays. Embuscade menée par les indépendantistes du FLA et par les djihadistes du JNIM liés à Al-Qaïda. Jour d'élection aujourd'hui à Sao Tomé et Principe, les 150 000 électeurs de ces îles d'Afrique centrale au large du Gabon appelés à élire leur nouveau président. Quatre candidats sont en lice. Et si aucun d'entre eux ne franchit la barre des 50% aujourd'hui, un second tour sera organisé le 9 août prochain. Si vous avez coupé la radio du Monde hier soir à la mi-temps de France-Angleterre, sachez que vous avez raté plus de la moitié des buts. Les Three Lions remportent la petite finale et donc la troisième place du mondial de foot. Après un score digne d'une rencontre de tennis, 6-4, la France qui était menée 4-0 à la fin de la première période. Avant un début de remontada, douché donc par ses meilleurs ennemis. Place ce soir à la grande finale. Espagne-Argentine, ça se joue au stade de New York, New Jersey. Et on commence déjà à sonder le terrain. Nous sommes tout de suite dans les rues de Lagos, où il semble que ce soit plutôt l'Argentine qui tienne la corde. Reportage de notre correspondante Harmonie Pondignaga.
6: Abdoul, responsable d'une salle de paris sportifs dans le quartier de Lekki, a d'abord supporté les équipes africaines du Maroc, de l'Égypte et du Cap-Vert, avant de choisir l'Espagne pour la finale dimanche, pour des considérations purement sportives.
2: L'Espagne, c'est le pays qui a éliminé la France. C'était l'équipe la plus redoutable du tournoi et elle est sortie. C'est pour cela que je soutiens l'Espagne. J'ai un amour pur pour l'Espagne.
6: À l'inverse de 80% de ses clients, selon lui, qui parie sur une victoire de l'Argentine. Story, vêtu du maillot français à l'occasion de la petite finale, faisant fi des polémiques sur un prétendu arbitrage favorable à l'Albicéleste, explique l'engouement par la seule présence de l'attaquant vedette qui dispute son dernier mondial.
7: Messi,
3: c'est Messi le joueur vedette. Je le soutiens pour qu'il remporte la deuxième Coupe du Monde consécutive. L'arbitre ne peut pas dicter la fin du match. Si cette équipe doit gagner, elle gagnera.
6: Les chants racistes des joueurs argentins à l'encontre des joueurs noirs de l'équipe de France, à l'issue de leur victoire lors du mondial 2022, n'ont pas entaché le soutien des Nigérians pour l'Argentine. Selon Juno, c'est uniquement par ignorance.
8: Les Noirs continuent de soutenir les Argentins parce qu'ils ne savent peut-être pas à quel point le racisme existe dans le cercle des Argentins.
6: Quelle que soit l'issue, les Nigérians suivront le spectacle qui s'annonce ce soir à New York entre l'Espagne et l'Argentine. Harmonie Pondignaga, Lagos, RFI.
0: Un match à suivre en intégralité sur les antennes africaines de Radio France Internationale à 19h en temps universel. Le premier journal du Mondial, c'est dans une heure sur cette antenne avec Antoine Grenier et vous pouvez déjà l'inscrire, édition spéciale, demain matin sur RFI, quel que soit le vainqueur ce soir, autour de Marion Kazanov et de ses invités.
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0: 3h41 en temps universel, les rendez-vous long format du dimanche avec une escale culturelle au Festival d'Aix-en-Provence avec rien moins que la flûte enchantée de Mozart. Une extraordinaire équation mathématique gravée sur un temple maya, gravée et signée. L'auteur avait laissé son autographe. Notre livre de la semaine aussi. Est-ce que l'Europe est condamnée à avoir grignoté et battu en brèche ses valeurs de démocratie et de défense des droits de l'homme? Une sombre question qui nous attend dans 5 minutes. Et avant cela, nous voilà de retour sur les campus des facs africaines. Série de reportages qui nous font découvrir les grands lieux universitaires du continent. Après l'Afrique du Sud, où l'on vous parlait de la richesse des sciences humaines de l'université de Wits, direction l'Institut National Polytechnique Félix Houphouët-Boigny. Nous sommes à Yamoussoukro, capitale politique ivoirienne. Il est question ce matin d'intelligence artificielle, de calculs informatiques de pointe et de data science. Visite guidée avec Abdoul Aziz Diallo.
10: Dans une salle informatique de l'International Data Science Institute, les étudiants ont les yeux rivés sur leurs écrans. Parmi eux, Doma Soro, après une licence à l'École nationale supérieure de statistique et d'économie appliquée, cette étudiante a choisi de poursuivre sa formation ici, en master sécurité, cybersécurité et intelligence artificielle. Une orientation née de sa découverte de la data science.
7: J'ai opté pour une spécialisation en data science et là-bas, j'ai eu l'opportunité de voir tout ce qui a trait au métier, ce qui a développé un engouement chez moi. Je ne regrette pas mon choix parce qu'on apprend beaucoup déjà. On a vraiment beaucoup d'opportunités de travailler dans beaucoup d'autres domaines.
10: Dans cette école, les étudiants apprennent entre autres à collecter, traiter et analyser d'immenses volumes de données.
7: À l'aide du numérique, on a beaucoup de données issues des réseaux sociaux, Facebook et tout. On a vu comment regrouper ces données-là, comment les traiter et pouvoir les utiliser pour prédire éventuellement les comportements des personnes, par exemple sur les achats.
10: Au terme de chaque semestre, les étudiants réunis en petits groupes mettent ces connaissances en pratique à travers des projets IA concrets. Détecter des fraudes bancaires, améliorer des diagnostics médicaux ou encore anticiper les comportements des consommateurs. Début juin, deux équipes de l'International Data Science Institute ont décroché la troisième place mondiale à la Huawei ICT compétition organisée en Chine. Parmi les participants, Bonnie Chris, étudiant en master.
11: Le projet que j'ai présenté au concours, c'était un outil de conversation qui va permettre justement à un utilisateur de pouvoir être guidé dans son parcours médical. Donc il arrive sur la plateforme et l'intelligence artificielle est capable de lui fournir la clinique qui est la plus proche et qui est capable de répondre à son besoin.
10: L'accès à l'institut se fait sur concours. Chaque année, 80 étudiants ivoiriens et africains sont sélectionnés. Depuis sa création en 2017, l'école revendique plus de 200 diplômés aujourd'hui insérés dans la vie professionnelle.
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2: Patrick Kalungwana.

0: La communauté des Augustins de l'Assomption à Boulenguer a terminé sa retraite annuelle sur une note de louange samedi 18 juillet. Le père Ricadona et le père Jean-Paul Moussangania ont rappelé l'exigence du sacrifice pour faire rayonner le Christ en Afrique. Quatre nouvelles victoires au CTE Katois samedi 18 juillet. Deux femmes et deux hommes guéris de Ebola ont été déchargés. Il témoigne de la bonne prise en charge par le personnel soignant. On va aussi vous dire qu'un homme a été égorgé à la machette par son fils la nuit de vendredi à samedi à Luemba près du Biakato dans l'Ituri. Au cœur du drame, un conflit sur la récolte de cacao que la victime Jacques refusait de partager. Informé pour sécuriser tout de suite dans le total de ce Radio Journal. Dani Moussi nous dit que samedi 18 juillet 2026, la communauté des Augustins de l'Assomption de Boulenguera a vibré au rythme de ressourcement spirituel après une semaine d'intenses prières. Le premier groupe d'une septantaine de religieux a clôturé sa retraite annuelle.
1: La messe de clôture a été dite par le père Jean-Paul Moussangania Kombi, supérieur professeur des Augustins de l'Assomption en Afrique. Il a prêché que malgré tout ce qui se passe en Afrique, les religieux et prêtres assomptionnistes doivent se sacrifier au quotidien pour faire rayonner le Christ partout. Le défi de la victimisation face aux violences est un élément clé pour les disciples du Christ, a indiqué le célébrant.
2: En effet, un religieux qui ne parle plus que de ce qu'il a subi finit peu à peu par perdre de vue celui qui l'a envoyé servir. Ce qui nous fait tenir, chers frères, c'est de tenir au Christ. Car devant la violence qui les vise, Jésus ne s'enfuit pas. Il se met en prière. Et comme disait ce mois de Tibérie.
1: Au cours de cette messe, certains religieux Augustins de l'Assomption ont renouvelé leur vie temporaire. Toutes ces cérémonies, après une semaine d'enseignement, dans une retraite facilitée par le père Giuliano Ricadona, dernier missionnaire provincial blanc en Afrique, le conférencier a articulé sa réflexion autour du paysage spirituel de ces Jean-Baptistes sous le thème central « Qu'ils grandissent et que je diminue ». Malgré le contexte sécuritaire et humanitaire et difficile de la région, le père Giuliano a salué le courage des consacrés africains.
3: J'étais très heureux de revenir dans ce lieu. Ça faisait plus de 15 ans que je ne venais plus ici, dans cette belle terre. Pour ce qui regarde la retraite que j'ai prêchée, j'étais bien heureux de pouvoir partager le peu que je pouvais partager sur le thème de, à partir de l'évangile de Jean, et le thème était cette phrase de Jean-Baptiste. Il faut que lui grandisse et que moi je diminue. C'est un peu le désir de Jean-Baptiste de confier à Jésus un peu la mission qu'il avait commencée.
1: Pour ce premier groupe de retraitants à Boulenguera, cette semaine s'achève sur une note de profonde gratitude et de louange à Dieu, les batteries spirituelles désormais rechargées pour la mission selon l'ambiance qui a été sur place.
0: Et les laïcs dévoués à la mission des religieuses oblates de l'Assomption, religieuses missionnaires, ont clôturé la retraite annuelle samedi. Cette activité a été marquée par la célébration eucharistique dans la chapelle de l'hôpital général de référence de Moussienene. À l'occasion, 33 membres ont renouvelé leur engagement. Le père Palou Koutsongo Constantin, aumônier des laïcs de la grande famille de l'Assomption, Aboutemo Beni, a rappelé que grâce à ce renouvellement, ils sont appelés à contribuer à l'expansion du règne de Dieu en se laissant guider par l'Esprit Saint, le protagoniste de toute mission. La sœur Darlene Kakimwa Mwasi, supérieure provinciale des religieuses oblates de l'Assomption, les a autorisés à renouveler leur engagement devant Dieu et toute la communauté présente. Rapporte Roland Kakimwa de Moto TV qui est à Moussienene. Et à Boutembo, où nous revenons, relever, crier, entreprendre, mobiliser les compétences des jeunes pour bâtir un avenir commun. C'est autour de ce thème que la Journée mondiale des compétences des jeunes a été célébrée samedi 18 juillet à Boutembo. À cette occasion, la Trust Investment Development, TID, a lancé l'incubateur des innovateurs du Graben, une initiative destinée à accompagner les jeunes dans la concrétisation et le développement de leurs projets entrepreneuriaux. Selon Roger Munzombo, instructeur à TID, ce projet vise notamment les porteurs d'idées qui peinent à se lancer faute de financement ou d'accompagnement.
4: Un incubateur, c'est-à-dire une structure qui accompagne les idées entrepreneuriales à les matérialiser et permettre à ce que les entrepreneurs développent et accélèrent leurs activités. Et à travers l'incubateur, nous recevons tous ceux-là qui ont des idées et nous devons matérialiser leurs idées. Les idées entrepreneuriales peuvent être orientées. Mais en plus, dans l'incubateur, ce n'est pas seulement que l'on reçoit ceux-là qui ont des idées, mais aussi dans l'incubateur, on reçoit tous ceux-là qui se sont déjà plongés dans l'entrepreneuriat et qui éprouvent des difficultés pour continuer. Des difficultés d'ordre financier, des difficultés d'ordre marketing, des difficultés de chercher les partenariats.
0: Plusieurs jeunes entrepreneurs présents à l'activité ont salué cette initiative, espérant qu'elle facilitera leur accès au financement et contribuera au développement de leurs activités. On écoute ici Grâce Siamitoa et Louange Siva Hikiabo.
5: L'opportunité, je disais, si ça commençait même avant, la ville de Boutembo ne serait pas comme ça. Parce que c'est un village qui offre l'opportunité à tous les jeunes entrepreneurs. En ville de Boutembo, il y en a beaucoup, beaucoup. Je trouve ça une belle opportunité pour le développement et surtout de la liberté financière chez les femmes.
6: Ce qui m'a beaucoup plus intéressée dans cette activité d'aujourd'hui, ça a été d'abord la mise à valeur de l'entreprise. Ça, pour autant oublier le village des innovateurs de Graben qui a été installé par la TID pour nous, jeunes entrepreneurs, qui va nous aider à nous relever et de mettre le nom sur nos différents projets et différentes entreprises.
0: Voilà les sujets, on va revenir sur à 11h30 dans le journal d'avant-midi, mais vous pouvez aller le lire sur les www.radiomoto.net. La joie a été grande samedi 18 juillet au centre de traitement Ebola, c'était Ekatoa à Boutembo. 4 personnes ayant vaincu la maladie sont sorties de ce centre sous la satisfaction du personnel soignant. Au cours d'une interview accordée à Joël Mwenge-Segeri de Ebola, ont témoigné de la bonne prise en charge médicale dont elles ont été bénéficiaires au CTE.
7: Moi, arrivé ici, j'étais d'abord au deuil de mon frère qui est mort d'Ebola. Alors que nous sommes partis l'enterrer, c'est là que le virus nous a atteints. Vous le savez, les gens disent qu'ici, au CTE, on donne des injections. Alors pour nous, venir ici, nous avions vraiment peur, tellement peur, jusqu'à dire que nous ne viendrons pas, des craintes que nous puissions aussi mourir. D'autres disent aussi qu'il y a des marteaux. Mais arrivés à l'hôpital, nous ne voyons ni marteaux, ni ces injections. Au contraire, les médecins nous ont bien soignés. Ils s'inquiétaient vraiment de nous, au point de nous rendre compte que nous sommes vraiment à l'hôpital comme toutes les autres structures sanitaires. Nous mangeons comme il le faut. Nous voici maintenant guéris. Nous nous sentons beaucoup mieux. La maladie n'est pas fabriquée ni imaginaire comme certains le passent. Elle est trop douloureuse, je vous l'ai dit. Donc, quand ils sont des malaises, mieux vaut ne plus aller dans d'autres structures de santé. Viens directement à Katoa pour qu'on prenne bien soin de toi avant le temps.
0: Depuis que Ebola est survenu à l'est de RDC, à Boutembo, voici maintenant 24 le nombre des personnes guéries de la maladie à virus Ebola. C'est la 17e épidémie qui a été déclarée au milieu du mois de mai 2026. Un drame a secoué le village de Luemba situé à proximité de la cité de Biakato en groupement Babila Teturi, territoire de Mombasa dans la province de l'Ituri, la nuit de vendredi à samedi. Un père de famille du nom de Katia Jacques, taximène de profession, a été décapité à la machette par son neveu qui vivait avec lui dans la même parcelle. Selon les premières informations, cette tuerie tragique serait consécutive à un conflit agraire. La victime aurait été en mésentente avec son neveu au sujet de la récolte du cacao. La victime aurait refusé de céder une partie de la récolte à son détracteur, un refus qui aurait poussé le jeune homme à commettre l'irréparable. Alertés, les voisins ont tenté de conduire la victime aux soins, mais sans succès. Après le forfait, l'assassin a pris une destination inconnue et est toujours recherché par les services de sécurité. Après beaucoup de temps, le président de République démocratique du Congo a accepté la tenue d'un dialogue inclusif au pays. L'annonce faite la soirée de vendredi 17 juillet par le cardinal Fridolin Bongon, au sortir d'un entretien avec Félix Tshisekedi et différemment, analysé par les acteurs politiques et sociaux. Ce samedi 18 juillet, Radio Montobo-Tembo Beni a approché le professeur Kaindo Mouessi-Augustin, politologue et enseignant dans plusieurs universités de RDC. Il attribue ce revirement du chef de l'État à une des caractéristiques de l'univers politique qui est un monde qui change, d'une part. De l'autre, il parle d'un résultat de la pression de la communauté internationale, des conseils des chefs d'État de la région et de l'instance des partisans du dialogue dans les églises catholiques et protestantes. Vous allez écouter professeur Mouessi, il s'interroge cependant sur la bonne foi du gouvernement à tenir ce dialogue.
8: C'est d'une part les résultats effectivement de la pression internationale et même des conseils prodigués par des chefs d'État de la région, mais c'est également d'une part aussi lié à l'insistance de ceux-là qui l'ont réclamé, notamment les pères de l'Église et l'opposition. Mais maintenant, la question derrière cette acceptation, cette annonce, c'est de se dire, est-ce que le pouvoir irait au dialogue de bonne foi ou tout simplement essayerait d'accepter quand même qu'on les fasse tout en ayant l'intention de les piéger?
0: Le professeur reconnaît qu'il sera difficile de distinguer ceux qui iront pour faire réellement la paix et les autres qui n'y seront que pour passer le temps. Il ne cesse de se poser des questions sur plusieurs aspects préparatifs, c'est principalement sur les participants, leur disponibilité, les attentes des uns et des autres, et même sur le lieu des assises.
8: Et ce qu'on sait, c'est que l'on annonce qu'il sera inclusif, mais que va signifier réellement un dialogue inclusif? Quel sera son format? Quels seront les participants? Tous les invités accepteront-ils de venir participer à ce dialogue? Au cas où, par exemple, ceux qui ont pris les armes y étaient appelés, est-ce qu'ils accepteraient? Quelles seraient leurs conditions? Ce dialogue va-t-il réellement permettre à ce que, au vu de toutes les divergences au sein de la classe politique congolaise, va-t-il exiger, par exemple, que les sanctions ou les jugements qui ont été prononcés à l'égard de certains acteurs politiques comme l'ancien président tombent à moule?
0: Et la crainte de professeur Mouessi est aussi de voir les divergences prendre les dessus sur les compromis. Ce dialogue ne peut pas aboutir à des solutions pérennes ou alors répéter les erreurs du passé. Déjà pour ce samedi, les églises catholiques et protestantes ont consulté les responsables de l'opposition. Pasteur Eric Senga a, au nom de la dynamique de la médiation, indiqué qu'il fallait discuter avec les opposants de la question de la manifestation prévue mercredi 22 juillet 2026. Alors que le processus de dialogue est déjà lancé. Et voici ce qui se passe dans les gymnases. La petite finale du Mondial 2026 s'est jouée samedi 18 juillet 2026 entre la France et l'Angleterre. L'Angleterre a ridiculisé la France par 6 buts contre 4. Ainsi, l'Angleterre occupe la troisième place de cette compétition. À suivre ce dimanche 19 juillet, la finale qui va opposer l'Argentine à l'Espagne. Et voilà le match qui est attendu le soir de ce dimanche. Et ce dimanche encore, au stade Tata Raphaël de Kinshasa, on va jouer la finale de la 60e Coupe du Congo. Ce sera entre les Daring Club Virunga de Goma et l'AS Boutras de Lubumbashi. Virunga va tenter pour une énième fois d'écrire l'histoire en remportant son tout premier titre national. Et le tout premier titre à la mise en onde, Arsène Kapisari-Kadona. Il est souriant ce matin, mesdames, messieurs. Je suis content d'avoir terminé la présentation de ce radio journal. Vous, peut-être à la maison, aussi content d'avoir écouté. On s'est dit merci.

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C'est avec une profonde douleur et dans une entière soumission à la volonté de Dieu Tout-Puissant que nous, la famille Vyakuno Kisumano Joseph, à Butembo Kalemire et à Kahamba Sumbo, annonçons à tous les familiers, amis et connaissances le décès de notre très chère et tendre mère, grand-mère et parent, Mama Kahambu Kahotera na Christine. Le décès survenu vendredi 17 juillet 2026 à 12h aux cliniques universitaires de l'UCG. Nous adressons également la triste nouvelle à tous les habitants de Kahamba et aviron, les habitants de Luotu Ruese Kabale, à Luhanga Vuovi, à Oicha, à Mutwanga, ainsi qu'à tous les renouveaux charismatiques catholiques de la paroisse Kahamba et ceux de Liambo. Le programme des obsèques est libellé comme suit. Aujourd'hui, dimanche 19 juillet 2026, il y aura veillée mortuaire à Kalemire à la résidence de notre frère Tsongo Mukohe Eric. Demain, lundi 20 juillet 2026, à 7h30, il y aura levée du corps de la morgue de Wanamahika. 8h30,
messe de requiem à la paroisse Saint-Sacrement Liambo, 10h. Exposition du corps au domicile de la défunte à Calemire, non loin du parking La Victoire. 10h30, départ du cortège funèbre pour Kahamba Sumbo pour l'inhumation. Et après l'inhumation, le retour c'est à Butembo. La famille se réunit à Calemire au domicile de Tsongo Mukohe Eric. Pour la famille Byakuno Kisumano Joseph, Byakuno Jean-Pierre Jean-Marie, Byakuno Mukohe Dido et Kakule Mukohe Moïse ont signé le communiqué.

0: 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Chères auditrices et auditeurs de la radio Moto Butembo Beni, nous vous informons que nous avons réceptionné un lot de livres dont voici quelques titres. 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Livre de bénédiction. Aimons-nous vivants. 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Et bien d'autres. Vous pouvez trouver ces livres à la réception de la radio Moto Butembo Beni et au centre-ville dans la librairie Rwenzori et à la librairie Saint-Joseph. Merci. Et le communiqué est signé par le détenteur de ces livres. Même communiqué à Kiswahili. 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
2: Rodrigue Lubalinda, sûrement que tu as la force à la technique, mais je te salue. Mesdames, messieurs, voici le journal.
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2: La communauté des Augustins de l'Assomption a terminé sa retraite annuelle sur une note de louanges samedi 18 juillet 2026. Le même jour, ce sont les laïcs assomptionnistes du côté des religieuses oblates de l'Assomption à Mousseléné qui étaient à la fin de leur retraite. On vous en parle tout de suite. Et quatre nouvelles victoires au CTE Catois samedi. Deux femmes et quatre hommes ont été déchargés de Ebola. Il témoigne de la bonne prise en charge. On vous parlera aussi des questions de sécurité et du sport dans le total des Serra de Journal. D'abord à l'église, ce samedi 18 juillet 2026, la communauté des Augustins de l'Assomption des Boulingues a vibré au rythme des ressourcements spirituels après une semaine d'intenses prières et des suivis d'un thème des ressourcements spirituels. Le premier groupe d'une septantaine de religieux a clôturé sa retraite annuelle, comme nous le raconte Dany Moussi.
4: La messe de clôture a été dite par le père Jean-Paul Moussanganya Kombi, supérieur professeur des Augustins de l'Assomption en Afrique. Il a prêché que malgré tout ce qui se passe en Afrique, les religieux et prêtres assomptionnistes doivent se sacrifier au quotidien pour faire rayonner le Christ partout. Le défi de la victimisation face aux violences est un élément clé pour les disciples du Christ, a indiqué le célébrant.
5: En effet, un religieux qui ne parle plus que de ce qu'il a subi finit peu à peu par perdre de vue celui qui l'a envoyé servir. Ce qui nous fait tenir, chers frères, c'est de tenir au Christ. Car devant la violence qui les vise, Jésus ne s'enfuit pas. Il se met en prière, que comme disait ce mois de Tibérie.
4: Au cours de cette messe, certains religieux Augustins de l'Assomption ont renouvelé leur vie temporaire. Toutes ces cérémonies, après une semaine d'enseignement, dans une retraite facilitée par le père Giuliano Ricadona, dernier missionnaire provincial blanc en Afrique, le conférencier a articulé sa réflexion autour du paysage spirituel de ces Jean-Baptiste sous le thème central qu'ils grandissent et que je diminue. Malgré le contexte sécuritaire et humanitaire et difficile à résoudre, le père Giuliano a salué le courage des consacrés africains.
6: J'étais très heureux de revenir dans ce lieu. Ça faisait plus de 15 ans que je ne venais plus ici, dans cette belle terre. Pour ceux qui regardent la retraite que j'ai prêchée, j'étais bien heureux de pouvoir partager le peu que je pouvais partager sur le thème de, à partir de l'évangile de Jean, et le thème était cette phrase de Jean-Baptiste. Il faut que lui grandisse et que moi je diminue. C'est un peu le désir de Jean-Baptiste de confier à Jésus un peu la mission qu'il avait commencée.
4: Pour ce premier groupe de retraitants à Boulengera, cette semaine s'achève sur une note de profonde gratitude et de louange à Dieu, les batteries spirituelles désormais rechargées pour la mission selon l'ambiance qui a été sur place.

0: et autre part, ce sont les laïcs dévoués à la mission des sœurs oblates de l'Assomption religieuse missionnaire qui ont clôturé leur retraite annuelle aussi samedi. Cette activité a été marquée par la célébration eucharistique dans la chapelle de l'hôpital général des références de Moussienene. À l'occasion, 33 membres ont renouvelé leur engagement. Le père Palou Koutongo Constantin, aumônier des laïcs de la grande famille de l'Assomption en diocèse de Butembo Beni, a rappelé que grâce à ce renouvellement des vœux, ils ont été appelés à contribuer à l'expansion du règne de Dieu en se laissant guider par le Saint-Esprit, celui qui mène tout le monde vers la vérité. La sœur Darlene Kakimwa, moissier supérieure provinciale des sœurs oblates de l'Assomption, les a autorisés à renouveler leur engagement devant Dieu et toute la communauté présente. C'est ce que nous rapporte Roland de Monte TV. Elle est là-bas à Moussienene pour ses activités dont la deuxième journée continue ce dimanche. La joie a été grande samedi 18 juillet 2026 au centre de traitement Ebola. Des Katois, 4 personnes ayant vaincu la maladie à virus Ebola sont sorties de ce centre sous la satisfaction du personnel soignant. Je vous propose d'écouter quelques guéris ici au micro de Joël Mwenge.
1: Moi, arrivé ici, j'étais d'abord au deuil de mon frère qui est mort d'Ebola. Alors que nous sommes partis l'enterrer, c'est là que le virus nous a atteint. Vous le savez, les gens disent qu'ici, au CTE, on donne des injections. Alors pour nous venir ici, nous avions vraiment peur, tellement peur, jusqu'à dire que nous ne viendrons pas, de crainte que nous puissions aussi mourir. D'autres disent aussi qu'il y a des marteaux. Mais arrivé à l'hôpital, nous ne voyons ni marteau, ni ces injections. Au contraire, les médecins nous ont bien soignés. Ils s'inquiétaient vraiment de nous, au point de nous rendre compte que nous sommes vraiment à l'hôpital comme toutes les autres structures sanitaires. Nous mangeons comme il le faut. Nous voici maintenant guéris. Nous nous sentons beaucoup mieux. La maladie n'est pas fabriquée ni imaginaire, comme certains le passent. Elle est trop douloureuse, je vous l'ai dit. Donc, quand ils sont des malaises, mieux vaut ne plus aller dans d'autres structures de santé. Viens directement à Katoa pour qu'on prenne bien soin de toi avant le temps.
0: Et voilà, on guérit. Ce reportage à trouver sur le www.radiomoto.net. Relever, créer, entreprendre, mobiliser les compétences des jeunes pour bâtir un avenir commun. C'est autour de ce thème que la Journée mondiale des compétences des jeunes a été célébrée ce samedi 18 juillet 2026 à Butembo par le biais de la Trust Investment Development TID. La structure a lancé l'incubateur des innovateurs de Graben, une initiative destinée à accompagner les jeunes dans la concrétisation et le développement de leurs projets entrepreneuriaux. Selon Roger Monzombo, directeur de l'instruction à TID, ce projet vise notamment à faire les porteurs d'idées des personnes qui peinent à se lancer faute des financements ou d'accompagnement. Voici ses propos.
2: Incubateur, c'est-à-dire une structure qui accompagne les idées entrepreneuriales à les matérialiser et permettre à ce que les entrepreneurs développent et accélèrent leurs activités. Et à travers Kibateur, nous recevons tous ceux-là qui ont des idées et nous devons matérialiser leurs idées. Les idées entrepreneuriales peuvent être orientées. Mais en plus, dans l'incubateur, ce n'est pas seulement que l'on reçoit eux-là qui ont des idées, mais aussi dans l'incubateur, on reçoit tous ceux-là qui se sont déjà plongés dans l'entrepreneuriat et qui éprouvent des difficultés pour continuer. Des difficultés d'ordre financier, des difficultés d'ordre marketing, des difficultés de chercher le partenariat.
0: Et puis, plusieurs jeunes entrepreneurs présents à l'activité ont salué cette initiative. Voici leurs propos.
3: Après l'ingression de présumé ADF à Mangui.
0: On écoute ici Grâce Siamitoa et Louange Siva Hikabo. qui sont des jeunes qui acceptent l'initiative de TID.
4: L'opportunité, je disais, si ça commençait même avant, la ville de Boutem ne serait pas comme ça. Parce que c'est un village qui offre l'opportunité à tous les jeunes entrepreneurs. En ville de Boutembo, il y en a beaucoup, beaucoup. Je trouve ça une belle opportunité pour le développement et surtout de la liberté financière chez les femmes.
5: Ce qui m'a beaucoup plus intéressée dans cette activité d'aujourd'hui, ça a été d'abord la mise à valeur de l'entreprise. Ça, pour autant oublier le village des innovateurs de Graben qui a été installé par la TID pour nous, jeunes entrepreneurs, qui va nous aider à nous relever et de mettre le nom sur nos différents projets et différentes entreprises.
0: Un drame a secoué le village de Luemba, situé à proximité de la cité de Biakato, dans le groupement Babila Tetori, territoire de Mombasa en province de Litori, la nuit de vendredi 17 à samedi 18 juillet 2026. Un père de famille du nom de Katia Jacques, taximène de profession, a été décapité à la machette par son neveu qui visait avec lui dans la même parcelle. Il vivait là-bas et selon les mêmes informations, la tuerie tragique serait consécutive à un conflit agraire. La victime aurait été en mésentente avec son neveu qui, au sujet de la récolte, voulait avoir beaucoup d'argent. Alors l'homme ne lui a pas donné beaucoup d'argent et le neveu a tué cet homme qui est parti ad patres. Après beaucoup de temps, le président de République démocratique du Congo a accepté la tenue du dialogue inclusif au pays. L'annonce a été faite par la CENCO par le biais du cardinal Fridola Ambongo le vendredi 17 juillet au sortir d'un entretien avec Félix Tshisekedi. Alors, nous avons abordé un spécialiste en sciences politiques, professeur Mouessi. Il nous parle ici des résultats des pressions de la communauté internationale, des conseils des chefs d'État de la région et de l'instance des partisans du dialogue dans les églises qui seraient à la base de l'acceptation du dialogue par le chef de l'État.
6: C'est d'une part les résultats, effectivement, de la pression internationale et même des conseils prodigués par des chefs d'État de la région. Mais c'est également, d'une part aussi, lié à l'insistance de ceux-là qui l'ont réclamé, notamment les pères de l'Église et l'opposition. Mais maintenant, la question derrière cette acceptation, cette annonce, c'est de se dire, est-ce que le pouvoir irait au dialogue de bonne foi ou tout simplement essayerait d'accepter quand même qu'on les fasse tout en ayant l'intention de les piéger?
0: Et puis, deuxièmement, il donne quelques craintes, le professeur Mouessi et Augustin, qui ne cesse pas de se poser des questions sur plusieurs aspects de préparation.
6: Et ce qu'on sait, c'est que l'on annonce qu'il sera inclusif, mais que va signifier réellement un dialogue inclusif? Quel sera son format? Quels seront les participants, tous les invités? Accepteront-ils de venir participer à ces dialogues? Au cas où, par exemple, ceux qui ont pris les armes y étaient appelés, est-ce qu'ils accepteraient? Quelles seraient leurs conditions? Ce dialogue va-t-il réellement permettre à ce que, au vu de toutes les divergences au sein de la classe politique congolaise, va-t-il exiger, par exemple, que les sanctions ou les jugements qui ont été prononcés à l'égard de certains acteurs politiques comme l'ancien président tombent à moule?
0: Et les détails sont à retrouver sur le www.ademotoponet. Avant de terminer, voici le sport. La petite finale de Mondial 2026 qui s'est jouée samedi entre la France et l'Angleterre. L'Angleterre qui a ridiculisé la France par 6 buts à 4. Et aujourd'hui, c'est la finale. L'Espagne qui va matcher l'Argentine à partir de 21h ou 9h de ce soir, mesdames, messieurs. Et encore ce dimanche, au stade Tata Raphaël, on va jouer la finale du 60e de Coupe du Congo. Ce sera entre Daru Club Virunga de Goma et l'AS Boutres de Lubumbashi. C'est terminé ce programme de formation. Patrick Alungana qui a présenté, vous remercie d'avoir écouté. On vous remet à l'antenne avec Rodrigue Lubalinda et Mix Kanzikawo qui sont là-bas en train de préparer beaucoup d'autres programmes de la journée et de la nuit.

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1: 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En tout cas,
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1: Nicolas, merci. Il y en a qui ne courent pas. Il y a mon chauffeur au division professionnelle et santé. Il y a quand même mon boussa Charles Combi.
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1: 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Ce n'est pas le contraire. Le contraire. Rodrigue Valendez, que ça va? Avec Massero,

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2: 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Alors, est-ce qu'on peut prendre tout cas pour que Jacques Mbangale, en tout cas Jacques, lakini Jacques.
3: Présent.
2: 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Mm-hmm. Pour Radio Moto. A quoi nous sommes bossés, quoi, la kin. 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Bon. On m'a l'angra out. Très bien. Autorisé. Et Radio Moto, il l'a l'embéré. Avec Jacques, hein. Dès qu'on va voir l'embéré. Voilà. 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Alors, c'est parti. Je ne sais pas, Jacques. Piano. C'est parti.

0: Très bien. Merci Jacques. En tout cas, Jacques, merci. Oui, Kale, Oloke, un peu là. Oui, Kale, Oloke, un peu là. En tout cas, c'est bon. Et Radio Motelo Lembert. Moi, je vais vous dire que Sauti à l'heure, je vais vous dire Sauti. Voilà, mon achat à Kossi. Je vais vous dire que Jean-Pierre Robinson, Admini. Voilà. Je vais vous dire que je suis millionnaire. Je vais vous dire que je Timothée, je vais vous dire que je Alpha, je vais maman. Plus ou moins qu'à six. Mais en gouvernement aussi, il est très homologué. Même avant le Canada, par exemple, consommer en gouvernement aussi, même maman que nous, avant le Canada, même en France, en gouvernement aussi, il est mouikayo. Parce qu'il y a déjà eu des homologations au niveau international. Donc, moi, même quand consommer, aussi un problème. Si vous êtes un fait nocif au santé au monde hier, donc c'est autorisé vraiment. Mais ben de verrier, en tout cas, je suis trop mignon d'accord. Voilà. 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

0: auditeur, auditrice de la radio Moto Butembo Beni, de la radio La Voix de l'UCG, la radio intelligente, ainsi que notre chers auditeurs de la radio Maria de Butembo, la radio MCA, sans oublier les auditeurs de la radio Moto Oicha, la radio Moto Beni, la radio télévision communautaire de Kirumba, les Loubéros, et ainsi que la radio Moto Kirumba. Bienvenue à votre très chère émission, la grande émission de l'Église, l'émission Écho du diocèse, qui vous parle chaque semaine de l'actualité en Église et dans la société. L'émission de ce jour vous sera co-présentée par
1: Abbé Ignace Matsungu Mumbere, chancelier diocésain.
0: Et moi, je suis Abbé Patrick Assolene, aumônier diocésain pour l'apostolat des laïcs. Cette émission d'aujourd'hui reste dominée par une actualité. Il s'agit de la visite pastorale de Monseigneur l'évêque du diocèse de Butembo-Beni au diocèse donc de Butembo-Beni. Cette visite pastorale qui est en train de toucher à sa fin. Et comme d'habitude, avant de décortiquer cette actualité, nous allons demander à l'abbé Ignace de nous en donner la prière.
1: Au nom du Père et du Fils et du Saint-Esprit, Amen. Seigneur notre Dieu, nous te remercions pour le don de la vie, pour le don de nos vocations respectives et pour cette heure de grâce où tu nous aides à découvrir le sens de notre vie à travers un regard de foi. Nous te demandons de veiller sur nous, de nous accorder ton esprit d'intelligence et de sagesse, afin que nous puissions mieux te connaître, t'aimer et te servir par Jésus le Christ, notre Seigneur. Amen.
0: 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Monsieur l'Abbé Ignace, à quoi consiste la visite pastorale de l'évêque dans le diocèse?
1: Merci pour la question et je salue les auditeurs et auditrices de cette belle émission Écho du diocèse. Et je pense spécialement à ceux à qui cette émission est dédiée.
0: Ouais.
1: Elle est dédiée à?
0: À tous ceux qui sont en train d'être confirmés au diocèse.
1: Voilà. Et c'est à l'occasion de la visite pastorale que cette confirmation a également lieu.
0: Exact.
1: En quoi consiste la visite pastorale de l'évêque? La visite pastorale, c'est ce moment spécial et officiel durant lequel l'évêque se déplace pour plusieurs jours sur le terrain. Il quitte son évêché, son palais épiscopal, pour rencontrer les fidèles, notamment les prêtres, les consacrés et les différents acteurs locaux de son diocèse. L'évêque prend un temps de faire le terrain, comme on dit. C'est un moment privilégié où l'évêque écoute les fidèles, il les encourage et en même temps il évalue avec eux la vie de l'église locale. Il se déplace, il va à la rencontre des réalités. À l'évêché, il a un bureau, il a un office, mais sur le terrain, il va rencontrer les réalités et l'objectif, c'est de renforcer les liens entre lui, le pasteur, et sa communauté, les brebis que le Seigneur lui a confiées. L'objectif, c'est de s'imprégner des réalités humaines, les hommes, les personnes qu'il rencontre, les réalités sociales, la société avec ses mutations, son dynamisme, les réalités économiques, parce que l'homme est fait d'échange, les réalités scolaires. L'évêque s'intéresse à tout cela dans sa région qu'il visite. L'objectif, c'est aussi d'encourager l'action missionnaire des équipes paroissiales et de ceux qui interviennent dans l'évangélisation. L'objectif, c'est de vérifier le bon fonctionnement administratif, financier et spirituel à travers cette visite canonique. Et généralement, comment se déroule ce type de visite? La visite peut s'étendre sur plusieurs jours ou même une journée. Dans tous les cas, il y aura des temps spirituels, des moments de célébration de la messe, des moments de bénédiction, des moments de prière partagée et parfois l'administration des sacrements comme la confirmation. Généralement, d'ailleurs, il y a le sacrement, l'administration du sacrement de la confirmation. Et une autre étape, ce sont des rencontres ecclésiales. Après la célébration de la messe, où l'évêque a conféré la confirmation aux catéchumènes, il y a des rencontres ecclésiales. Il y a notamment la rencontre avec le conseil paroissial, le conseil pastoral. Et si l'évêque le souhaite, il peut aussi étendre à d'autres types de rencontres, comme le conseil pour les affaires économiques. L'évêque peut aussi en profiter pour faire des échanges avec la jeunesse. Il entre en discussion avec les enfants du catéchisme, avec les aumôneries, avec les élèves des écoles catholiques, avec toute personne qui veut lui parler, qu'elle soit catholique ou non. Bref, c'est une occasion pour l'évêque de s'imprégner des réalités de la vie de son diocèse en rencontrant les différentes catégories. Et après la visite, l'évêque élabore un compte-rendu ou une lettre pastorale pour qu'il puisse faire le lien entre l'année pastorale en cours et l'année pastorale qui va venir. Et donc, c'est une occasion très propice pour que l'évêque rencontre ses fidèles.
0: Merci beaucoup, M. l'abbé Ignace. S'agissant donc de notre diocèse, vous pouvez nous faire découvrir les endroits qu'a visité Monseigneur l'évêque.
1: Voilà. Pour cette année particulière que nous sommes en train de vivre, notre évêque a débuté sa visite pastorale le 19 avril 2026. Et il a ouvert sa visite pastorale par la paroisse de Loumé, qui est dédiée à Saint-Antoine de Padoue. En même temps qu'il ouvrait canoniquement la paroisse, il érigeait canoniquement la paroisse, il a conféré le sacrement de confirmation. Il a visité la paroisse. Et depuis ce temps-là, il a commencé sa visite par le doyenné de Mutuanga, parce que Loumé se trouve dans le doyenné de Mutuanga. De Loumé, il s'est rendu à Kasindi, Kasindi-Mutuanga, Mutuanga-Bulongo d'abord, puis Mutuanga. Et donc, l'évêque a commencé cette tournée, cette visite pastorale, par le doyenné de Mutuanga, puis le doyenné de Beni Païda, et qu'il a visité deux fois, parce qu'il n'avait pas fait le tour de toutes les paroisses d'un coup. Il a d'abord visité 5 paroisses sur 7, et il est rentré encore dans le même doyenné pour la même visite pastorale. L'évêque a aussi visité le doyenné de Mukuna, et par les paroisses de Wulema, paroisse Mukuna, paroisse Butahira, et autant d'autres paroisses dans le même doyenné. Il a également visité le doyenné cathédral. Plusieurs paroisses ont eu la chance de le voir face à face, physiquement. L'évêque a aussi visité le doyenné de Bunyuka, qui comporte Kiondo, Musea, Wulambo. Et donc, l'évêque a été partout là-bas. Ce qui est spécial, il a été à Kiavinyong, où il a passé deux nuits. Dans le secteur de Kiavinyong, au lac Édouard. Et c'était inouï, c'était unique en ce genre, parce que l'évêque n'a pas passé la nuit seulement à la paroisse, donc le presbytère, mais même au secteur.
0: Et c'est la première fois qu'il arrive à Kiavinyong.
1: Et il a déjà été à Kiavinyong avant, quand il avait effectué la tournée du centenaire. Et c'est parmi les premières paroisses qu'il a créées aussi, lui. Mais ça faisait 16 ans qu'il n'avait plus été là. Oui, à cause de la situation socio-sécuritaire, certainement. Mais quand il a été là, c'était sérieux. Il a dû passer la nuit au secteur et il a visité tous les secteurs presque de la paroisse en question. Donc, après avoir administré les sacrements de confirmation, il a aussi visité d'autres secteurs. Et de là, il a continué sa tournée pastorale dans les autres sites, mais il n'a pas pu aller partout. Il était représenté par des délégués épiscopaux dans les autres doyennés.
0: Merci beaucoup.
1: Alors, à l'occasion de la visite pastorale dans une paroisse, l'évêque, il arrive généralement la veille, il rencontre l'équipe sacerdotale, il est reçu par le président du conseil paroissial la même veille, et le lendemain, ce sera la messe de confirmation. Et après la messe, il y a la rencontre avec le conseil paroissial, la rencontre avec le conseil paroissial. Et après la rencontre avec le conseil paroissial, il y a quelques audiences particulières, quelques audiences spéciales avec l'autorité politico-administrative ou coutumière. Et l'évêque peut même visiter les concessions pour voir les potentialités et découvrir les problèmes, les joies, les peines, les défis des fidèles. Et découvrir les secteurs qui sont en train de grandir pour pouvoir devenir plus tard des paroisses, parce que la demande est très forte. Beaucoup de secteurs souhaiteraient devenir des paroisses. Et après, il y a le temps de partage fraternel, les agapes fraternelles.
0: Non, la jamais.
1: Voilà, souvent comme on dit. Oui,
0: Alors.
1: donc ce sont trois moments forts. Il y a toujours la messe, et où il administre la confirmation. Il y a toujours la rencontre avec les fidèles, parce que dans cette rencontre, il écoute surtout dans la dynamique de ce qu'on appelle aujourd'hui la synodalité, et qui consiste à marcher ensemble, à travailler ensemble, à s'écouter, à écouter l'autre, à écouter les uns les autres, à s'écouter les uns les autres, pour pouvoir écouter ensemble l'Esprit, ce que l'Esprit dit à l'Église. Et donc, c'est un moment fort d'écoute, d'échange, d'orientation et de pastorale de proximité.
0: Merci
1: Alors,
0: beaucoup, Monsieur l'Abbé Ignace.
1: après cette rencontre, il y a le repas.
0: Merci beaucoup, Monsieur l'Abbé Ignace, pour toutes ces précisions. Mais je souhaite qu'on revienne un peu sur la confirmation. Que peut-on retenir au sujet de la confirmation?
1: Oui, comme nous l'apprenons dans le catéchisme de l'Église catholique, le sacrement de confirmation, parmi les sept sacrements, il est celui qui est administré, conféré par l'évêque. Donc, c'est tout à fait normal qu'à l'occasion de sa visite pastorale, il confère la confirmation. Donc, la tournée pastorale de l'évêque coïncide avec la tournée de confirmation. Alors, d'abord, il faut comprendre qu'est-ce que la confirmation.
0: Le sens de la confirmation.
1: Oui, le mot confirmation vient du latin confirmare, qui signifie tout simplement affermir ou rendre fort. Ainsi simplement, la confirmation, c'est un des trois sacrements de l'initiation, à savoir le baptême, la confirmation elle-même et l'Eucharistie. Ce sacrement vient fortifier le baptême en accordant les dons du Saint-Esprit à celui qui est confirmé. Oui, il s'agit d'un geste qui engage le croyant à vivre pleinement en chrétien et à témoigner de sa foi. Voilà, la confirmation vient affirmer pour la seconde fois, j'allais dire, c'est ça, confirmer ce que on a reçu au baptême. Alors, comment se déroule la confirmation, la célébration de ce sacrement? Quatre étapes fondamentales. D'abord, l'appel. Il y a l'appel, on doit être appelé. Et on répond, me voici. Généralement, cette étape est déjà accomplie avant même la célébration de la messe proprement dite. Et la suite, c'est la profession de foi, la rénovation de la foi, parce que la plupart de ceux qui sont confirmés à 12, 14 ans ont été baptisés tout petits, tout bébés. Et ce sont les parents, les parrains, les marraines qui avaient professé la foi. Et alors, à l'occasion de la confirmation, le récipiendaire, le bénéficiaire, lui-même confesse sa foi. pour dire « J'accepte de continuer à grandir et à vivre dans cette foi que j'ai reçue de l'Église à travers mes parents, parrains ou marraines. » La troisième étape, c'est l'imposition des mains. L'évêque, qui est le ministre ordinaire du sacrement de la confirmation, impose les mains et prie pour que le Seigneur puisse faire descendre son esprit sur le candidat, comme le jour de la Pentecôte sur les apôtres. Et la quatrième étape, c'est la chrismation, c'est-à-dire on est oint du Saint-Crème, qui est le signe même de Jésus. Le nom Saint-Crème contient le nom de Christ. Le confirmant est marqué avec une huile sainte qui est parfumée. Et les paroles de cette onction sont très importantes. Le ministre dit « Sois marqué de l'Esprit Saint, le don de Dieu ». C'est un moment très important de l'expérience chrétienne, de la vie du chrétien. Alors, qui peut recevoir la confirmation? C'est tout baptisé. Okay. Il est nécessaire d'être baptisé pour recevoir la confirmation. Et quand reçoit-on la confirmation? Idéalement, c'est après l'âge de raison. Et c'est estimé entre 12, 13, 14 ans chez nous dans l'Église catholique. J'en profite pour dire que dans l'Église catholique, le baptême est reçu à un moment donné, puis la confirmation à un autre moment, c'est séparé. Mais dans l'Église orthodoxe, c'est en même temps. Vous recevez le baptême, la confirmation et l'Eucharistie le même jour.
0: Les sacrements d'initiation.
1: Ce sont les sacrements d'initiation qu'il vous faut entrer dans la vie chrétienne. Chez les protestants, notamment les anglicans, on reconnaît aussi la confirmation. Et mais ce n'est pas un sacrement pour beaucoup de confessions protestantes. C'est juste comme une étape pastorale dans la croissance du croyant. Mais je crois que chez les anglicans qui sont assez proches des catholiques, c'est reconnu comme un des sacrements. Alors, dans la tradition chrétienne, de manière générale, la confirmation, c'est un sacrement essentiel qui fortifie la foi du croyant par le don de l'Esprit. Il est important de rappeler les dons de l'Esprit, je crois. Ils sont sept. Nous les lisons dans Isaïe chapitre 11, versets 1 à 2. Isaïe chapitre 11, versets 1 à 2. Il y a d'abord le don de la sagesse. C'est le don qu'on reçoit pour voir les choses avec le regard de Dieu. Le don de l'intelligence, c'est pour mieux comprendre la parole divine et les vérités de la foi. Et le don du conseil, c'est pour faire le bon choix face aux difficultés de la vie. Le don de la force, c'est pour surmonter les épreuves et rester fidèle à ses convictions. Et le don de la connaissance, c'est pour saisir le lien entre la création et le Créateur. Le sixième don, c'est le don de l'affection filiale ou piété. C'est pour aimer Dieu comme un père aimant. Et le don de l'adoration, ou encore don de la crainte de Dieu, qui est donné pour garder un immense respect face à la grandeur de Dieu. Bref, la confirmation, c'est le sacrement par lequel Dieu nous donne la grâce de l'Esprit Saint pour que nous devenions annonciateurs de l'Évangile et témoins de Jésus-Christ. Raison pour laquelle le pape Jean-Paul II a écrit que le jour de ta confirmation, c'est le jour de la Pentecôte dans ta vie.
0: Pour être plus concret, monsieur l'abbé Ignace, quels sont les effets de la confirmation sur le confirmé?
1: Les effets de la confirmation sur le confirmé, c'est-à-dire qu'est-ce qu'on doit attendre quand on a reçu la confirmation? Qu'est-ce qu'on attend de celui qui a reçu la confirmation? Qu'est-ce qui permet de distinguer nettement celui qui a reçu la confirmation de celui qui ne l'a pas reçu? Eh bien, je le dis simplement que ce qu'on attend du confirmé, les effets de la confirmation, c'est produire ce que saint Paul appelle le fruit de l'Esprit. Et nous le lisons en Galates chapitre 5, versets 22 à 23. Le fruit de l'Esprit, c'est l'amour, la joie, la paix, la douceur, la maîtrise de soi. Il suffit de lire Galates chapitre 5, versets 22 à 23.
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0: Merci beaucoup à notre très cher technicien pour cette belle chanson, cette belle musique de bien l'esprit saint. Et dans la poursuite justement de cette visite pastorale, ce dimanche 12 juillet 2023, Monseigneur l'évêque a été à la paroisse universitaire Cécile d'Alexandrie de l'UCG.
1: Qui fait partie du doyenné cathédrale.
0: Exact. Et à cette occasion, nous découvrons l'homélie de Monseigneur à cette messe d'aujourd'hui, de ces 12 à l'UCG.
2: Chers prêtres, chers consacrés, chers fidèles, chers confirmants, chers frères et sœurs, la paix soit avec vous.
3: Et avec
2: vous. À ce 15e dimanche du temps ordinaire de l'année liturgique A, les lectures nous parlent de la puissance transformatrice de la parole de Dieu. Dans la première, Isaïe nous enseigne que la parole de Dieu ne lui revient pas sans résultat. Ma parole qui sort de ma bouche ne me reviendra pas sans produire du résultat. Quand Dieu nous parle, sa parole produit du fruit parce qu'elle est force. Une force créatrice, transformatrice et libératrice. Dans l'Évangile, il est question de la parole, de la parabole du semeur, où Jésus parle d'un semeur sorti pour semer et qui sème à tout vent. Ce semeur, c'est Dieu. Jésus nous décrit ainsi la largesse et la générosité extraordinaire de Dieu, lui qui fait tomber la pluie de sa parole sur la terre. Voulant expliquer la fécondité inégale des grains, Jésus parle également de quatre types de terres où est tombée la semence: le chemin, le pierre, les ronces et la bonne terre. Ces quatre terrains différents correspondent à des attitudes différentes face à la parole de Dieu. Jésus parle d'abord du grain qui tombe au bord du chemin, sur un sol pierreux, il ne peut germer. Ce terrain rocailleux, c'est l'homme au cœur dur qui refuse la parole de Dieu, car elle ne l'intéresse pas. Le deuxième terrain, c'est celui qui manque de profondeur. Le grain a germé, mais il ne peut trouver l'humidité dont il a besoin pour se développer. Il finit par être brûlé par le soleil. Cette situation correspond à ceux qui ont accueilli la parole de Dieu avec joie. Mais un jour, tout s'arrête. Le troisième terrain, c'est celui qui est rempli d'épines et de mauvaises herbes. Dans ce milieu, le grain ne peut germer normalement à cause des soucis du monde et des séductions des richesses. Que veut nous dire Jésus dans cette parabole? Jésus veut nous dire que la parole de Dieu est diversement féconde parce qu'elle est diversement reçue. Ainsi, le chemin représente les cœurs distraits ou séduits par les fausses promesses. Les pierres évoquent les épreuves qui empêchent la foi de s'enraciner. Misère, ignorance, injustice, souffrance, blessure de la vie. Les ronces symbolisent les préoccupations excessives qui étouffent la parole, le souci de ce monde, la recherche effrénée du pouvoir, l'égoïsme et la corruption. Autant de pièges qui détournent de Dieu. La bonne terre, ce sont les cœurs humbles et bons, les familles fidèles, les jeunes engagés, les communautés chrétiennes persévérantes, malgré les difficultés, qui accueillent la parole et avivent. Dans tous les cas, tous les terrains sont concernés. C'est dire que l'amour de Dieu veut atteindre toute l'humanité. Dieu ne crée pas le gaspillage des semences. Dieu ne cesse jamais de s'aimer. Ce qu'il faut voir, c'est la générosité absolue de Dieu et les chances offertes à toutes les terres. Quand on aime, on ne calcule pas. On donne tout. On espère tout. Concrètement, c'est ce que notre Dieu a fait à nous en nous envoyant son Fils unique, Jésus, pour nous sauver du péché et de la mort. C'est ainsi que Dieu s'aime à tout vent. Il espère contre toute espérance et rien ne pourra l'arrêter. Saint Paul l'enseigne à sa manière dans la deuxième lecture, en expliquant que les croyants sont libérés par le Christ. Ils vivent une vie nouvelle grâce à l'Esprit qui habite en eux. Cela implique une nouvelle relation à Dieu. Ce terrain, bon ou mauvais, c'est chacun de nous. Il faut ainsi nous interroger sur la qualité du terrain de nos vies. Allons-nous étouffer la semence ou nous laisser transformer par elle? Ce qui compte toutefois, c'est le semeur, Dieu. Ce qui compte, c'est Jésus, qui veut à tout prix rejoindre et sauver ceux qui sont loin. En sa passion, mort et résurrection, cette semence donne des fruits en abondance. Nous en sommes les bénéficiaires. Il nous faut ainsi apprendre à regarder Jésus comme semence de vie divine à nous. C'est pourquoi, chers frères et sœurs, nous sommes appelés aujourd'hui à devenir la bonne terre. Cette bonne terre, selon Jésus, produit 30 pour 1, 60 pour 1, 100 pour 1. C'est elle où le grain peut prendre racine et se développer. C'est le cœur de l'homme qui est ouvert à la parole de Dieu, qui accueille la parole et produit du fruit ou des fruits. La générosité, le partage, l'accueil des autres, la joie, le pardon, la paix et la justice. Il s'agit de nous laisser transformer par une conversion sincère au Christ, de changer le chemin de division à chemin de fraternité et de promouvoir partout dans le monde la vérité et la justice. Il s'agit de maintenir vivante dans le cœur des hommes et des femmes de notre temps la volonté de transformer la société humaine en une cité, c'est-à-dire une demeure où il y a de la place pour tous, où il fait bon vivre, parce qu'elle est fondée sur la vérité, la justice, la charité et la liberté. En conséquence, en me tournant spécialement vers vous, chers élus d'aujourd'hui, qui allez recevoir les sacrements de la confirmation, je vous rappelle que, comme l'a écrit Saint Jean-Paul II, le jour de votre confirmation, c'est le jour de Pentecôte dans votre vie. Pourquoi? Parce que vous allez recevoir l'Esprit Saint et ses sept dons. Lors de votre baptême, cet Esprit vous a rendu enfant de Dieu et vos parrains et marraines ont promis de vous accompagner dans la découverte et la connaissance du Christ. À ce jour, aujourd'hui, l'Église vous offre la possibilité de vous engager personnellement sur ce chemin.

vous allez recevoir sont les suivants: sagesse et intelligence, conseil et force, connaissance et piété, et l'esprit de la crainte du Seigneur. Dès lors, laissez-vous conduire par l'Esprit Saint, afin qu'il vous guide dans vos choix, vous inspire à aimer Dieu et votre prochain plus profondément et à marcher avec courage et simplicité sur le chemin de la vie. En outre, produisez ce que Saint Paul appelle le fruit de l'Esprit. Voici le fruit de l'Esprit, écrit-il: amour, joie, paix, patience, bonté, bienveillance, confiance dans les autres, douceur et maîtrise de soi. Ainsi, devenez des êtres nouveaux, abandonnez les mauvaises habitudes, les mauvais comportements et les mauvaises manières d'être. Évitez les antivaleurs qui caractérisent les jeunes de notre temps, notamment la consommation de boissons fortement alcoolisées, breuvages à sachet et à bouteilles à plastique. Gardez-vous des drogues, ainsi que le fléau qui ruine notre pays: tricherie, corruption, non-respect du bien commun, détournement, non-respect des serments, violence, et je passe. Ayez horreur des fumoirs et de QG. Évitez les faux prophètes qui prolifèrent actuellement. Continuez vos études. Soyez de vrais chrétiens, de bons chrétiens, de vrais Congolais et de bons Congolais et Congolaises. Avant de clore, je tiens à remercier vous, le cher fidèle de la paroisse universitaire Saint-Cyril d'Alexandrie, pour votre participation active à la construction de l'Église. Votre générosité traduit votre foi vivante et agissante. Puisse Dieu vous le rendre au centuple. Je vous félicite ainsi pour ce que vous avez déjà réalisé par rapport à l'édification de l'Église paroissiale au site Horizon. Selon votre mobilisation, ce chantier sera sûrement achevé bientôt. Je vous exhorte par conséquent à continuer dans le même esprit synodal, c'est-à-dire dans la communion, la participation et la collaboration dans la mission. Cependant, tout en priant ici, restez connectés à vos paroisses respectives. Vous venez tous de paroisses.
pour la plupart.

0: En même temps, je rappelle que, suivant la vision du fondateur de cette université, à savoir Monseigneur Emmanuel Cattalico, mon vénérable prédécesseur, cette paroisse personnelle a été créée avant tout pour les membres de la communauté universitaire, les étudiants, les enseignants et le personnel ouvrier, et non pas pour les autres. On va le vérifier quand nous irons à l'horizon. Que l'aumônier de l'université y veille au mieux. À ce dimanche, rendons grâce à Dieu pour la pluie de sa parole qui nous rappelle que, à la suite du Christ, notre divin Maître, nous sommes baptisés et envoyés pour être des semeurs de la bonne nouvelle et pour proposer la foi aux hommes et femmes d'aujourd'hui. Par l'Esprit Saint, que le Seigneur ôte de nos cœurs, de nos familles, de nos communautés, de nos vies et de notre pays, les pierres et les ronces qui les rendent stériles. Qu'il nous préserve d'être des hommes et des femmes d'un moment. Qu'il abandonne lorsque survient l'épreuve de l'argent, l'épreuve du pouvoir, du prestige, de la gloire, de la maladie. Qu'il renouvelle notre foi et nous aide à être les porteurs de sa parole, malgré les oppositions et les persécutions. Par l'intercession de la Sainte Vierge Marie, Mère de l'Église, que cette Eucharistie nous aide à être accueillants à la parole de Dieu avec des cœurs disponibles, à garder dans les affaires du monde assez de liberté pour rester à l'écoute de Dieu et à être de bonnes terres, assez profondes pour que croisse en nous et autour de nous le germe qu'il y a déposé, rendant 100 pour 1. Nous pourrons alors devenir missionnaires de la charité, de la justice, de la réconciliation et de la paix. Que Dieu fasse grandir en nos cœurs la soif de faire sa volonté et qu'il nous bénisse, lui qui est Père, Fils et Saint-Esprit.
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1: 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Et à la même occasion, à la fin de la messe, le curé de cette paroisse a dit et moi.
3: Ave.
4: Il dit mot de compliment, mais c'est surtout mot de remerciement. Nous rendons grâce à Dieu, à Itrine, pour tout ce qu'il accomplit dans nos vies, et plus particulièrement pour le sacrement de la confirmation que nos catéchumènes ont reçu. Dieu est Père, il est la source de ce don. Dieu le Fils, il est le corps de ce don. Et l'Esprit Saint est le souffle de ce don. Nous remercions également Monseigneur l'évêque qui a accepté de venir malgré ses préoccupations, multiples préoccupations, de venir conférer le sacrement de confirmation à nos catéchumènes. J'ai vu plus que de monde aujourd'hui, c'est comme si nous étions le jour de Noël. Et merci pour la joie, Monseigneur, que vous avez apportée en conférant le sacrement de confirmation à nos catéchumènes, à ces jeunes. Il y a parmi eux qui vont se marier dans quelques semaines. Merci aux parents. J'ai dit qu'ils sont venus nombreux. J'ai même vu des parrains, des marraines de baptême. Merci beaucoup d'être venus soutenir ces enfants. Ils ne sont plus enfants, ils sont confirmés. Ils doivent aller dans le monde annoncer la parole de Dieu. Merci aux prêtres qui sont avec nous. D'autres étaient à la deuxième messe où d'autres enfants, toujours du catéchumène, ont reçu leur première communion. Ils sont au nombre de 112. Et le nombre de confirmés, on l'a dit, 165. Merci à la chorale Efata qui nous a accompagnés et qui chante bien. Et nous disons merci de continuer toujours avec cet élan. Si je n'ai oublié personne, merci à vous tous, merci à vous toutes et bonne fête.
1: Et à Beignas, que retenir de ces mots du curé de la paroisse qui est l'abbé Erasme Maliro?
2: L'abbé Erasme Maliro, qui est le curé de la paroisse Saint-Cyril d'Alexandrie. Oh. Oui, qu'est-ce qu'on peut retenir?
1: Oui, de son mot qu'il a prononcé en français, à Swahili alors.
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2: En français, c'est que il est porté à la connaissance de tous les curés et administratifs des paroisses que le 12 août qui approche, ce sera la journée nationale du laïcat, sous le thème « Laïc catholique au service du bien commun » à l'exemple du bienheureux Isidore Bakanja. Ce thème s'inscrit dans le cadre de la campagne « Foi et patriotisme » initiée par le CALCC. Ce thème souligne la nécessité pour les laïcs catholiques de s'engager à promouvoir le bien commun dans leur communauté. Les évêques rappellent que la quête est répartie comme suit. 40% au bureau paroissial, 20% au bureau diocésain, 20% au bureau provincial et 20% au bureau national. Il est donc demandé à chaque curé et ou administrateur de la paroisse de pouvoir redynamiser le CALCC à son niveau et de bien préparer la journée nationale du laïcat.
1: Et cette redynamisation, on va la constater dans le panier.
2: Dans le panier.
1: Voilà. 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

0: De Radio Moto Butembo Beni, bienvenue à suivre ce journal de religieux au sommaire. Bénédiction de la grotte mariale de la paroisse bienheureuse Vierge Marie de l'Immaculée Conception de Bikara à Kitsombiro. Ce dimanche 19 juillet 2026, la cérémonie s'est déroulée au cours de la messe dite par les délégués de l'évêque, Monsieur l'abbé chancelier Ignace Matungu, qui a rappelé que Jésus demande aux chrétiens de lui laisser le jugement, car chacun sera jugé selon les fautes commises. Autre chose, c'est l'Union de la jeunesse catholique, IJC, du doyenné cathédrale, la diocèse de Butembo-Beni, qui a un nouveau comité. Le cadre dirigeant de l'IJC, doyenné cathédrale, a été élu au cours de l'Assemblée générale élective tenue ce dimanche 19 juillet 2026 dans la salle Flambeau de la cathédrale. À suivre dans ce journal des religieux, à la présentation, Kaindo Mokevalois et Joël, la face de moi, Dieu merci Kioma pour la mise en onde. Détail dans ce radio-journal, au terme de la prière matine, au terme de la prière mariale de l'Angelus, ce dimanche 19 juillet 2026, le pape Léo XIV a rappelé depuis Castel Gandolfo qu'il continue de suivre avec inquiétude de ce qui se passe dans divers pays déchirés par la guerre et la violence. Le souverain pontife a invité à s'associer à l'engagement généré en faveur de la paix également. Notre prière constante. Nous continuons à suivre avec inquiétude ce qui se passe dans divers pays déchirés par la guerre et la violence. N'oublions pas ceux qui souffrent et meurent à cause des conflits et joignons-nous à l'engagement généré en faveur de la paix. Notre prière constante a exhorté le souverain pontife, le père Léo XIV. Autre chose à religion, c'est la bénédiction de la grotte mariale de la paroisse bienheureuse Vierge Marie de l'Immaculée Conception de Bikara Kitsumbiro qui a eu lieu ce dimanche 19 juillet 2026. La cérémonie s'est déroulée au cours de la messe dite par les délégués de l'évêque, Monsieur l'abbé chancelier Ignace Matungu Mumbere. C'était devant une foule immense de fidèles chrétiens venus pour la circonstance. Dans son homélie, le célébrant qui était entouré de trois autres prêtres a rappelé que Jésus demande de lui laisser le jugement, car chacun sera jugé selon ses propres fautes. L'essentiel a-t-il insisté est de bien vivre et de nouer de bonnes relations avec ce Dieu. Monsieur l'abbé Ignace Matungu est dans cet extrait choisi par Dani
1: Moussi. C'est Dieu qui a le jugement sur chacun de nous. Nous ne sommes pas autorisés à juger les autres. Dieu juge par amour et par miséricorde. Dieu maîtrise le cœur de chacun de nous. En tant que créateur,
0: vers la fin de la messe, l'abbé chancelier a procédé à la bénédiction de la grotte mariale lors d'une grande prière solennelle. À cette occasion, il a insisté sur la dévotion mariale qui doit se manifester dans la vie de chaque chrétien, particulièrement chez les paroissiens de Bikara Kitsombiro. Placé sous le patronage de la Vierge Marie de l'Immaculée Conception. Pour clore l'événement, l'abbé Philémon Kakonkolo, curé de la paroisse de Bikara, a exprimé sa gratitude envers l'évêque, Monseigneur Sikuli Paluku Melchisedek, qui a autorisé l'érection de cette grotte mariale dans cette nouvelle paroisse vieille d'à peine un an. Il a également remercié l'abbé chancelier d'avoir représenté l'évêque à cette circonstance.
2: L'abbé chancelier, le délégué de l'évêque, il a salué l'assemblée et en même temps aussi nous remercions l'évêque pour ce qui s'est passé. Et parce que la journée a été riche à couleurs et nécessaire de remercier les fidèles qui sont venus de partout. En même temps aussi nous félicitons son excellence Monseigneur l'évêque qui a dit envoyer le délégué de l'évêque, notamment l'abbé chancelier. Et la paroisse est en train d'écrire son nom vraiment dans les annales du diocèse. Et à l'occasion, nous avons béni aussi la grotte de la Vierge Marie. Et comme la paroisse porte le nom de la bienheureuse Vierge Marie de l'Immaculée Conception, cette grotte a été inaugurée.
0: Notons que cette paroisse est dirigée par les prêtres diocésains. Ce dimanche 19 juillet 2026, les chrétiens sont venus en masse des secteurs de Bikara, Kasima, Katundi, Ndoluma et Nkambe dans les territoires de Lubero. Nous sommes au site du diocèse de Butembo-Beni. Et les laïcs dévoués de la mission des sœurs oblates de l'Assomption, religieuses et missionnaires, ont clôturé la retraite annuelle samedi 18 juillet 2026. Cette activité a été marquée par la célébration eucharistique dans la chapelle de l'hôpital général de référence de Moussienene. À l'occasion, 33 membres ont renouvelé leur engagement. Le père Paluku Tsonko Constantin, au nom de la grande famille de l'Assomption au diocèse de Butembo Beni, a rappelé que la grâce à ces renouvellements, ils sont appelés à contribuer à l'expansion du règne de Dieu, à se laissant guider par l'Esprit Saint, les protagonistes de toute mission. La sœur Darlene Tchatchimoa Mwasi, supérieure provinciale des sœurs oblates de l'Assomption, les a autorisés à renouveler leur engagement devant Dieu et toute la communauté chrétienne présente. Et la Fédération de Pueri Carmelitani veut dire les affaires du Carmel du diocèse de Butembo Beni a célébré Notre-Dame du Carmel la paroisse Notre-Dame de l'Annonciation de Marie de Butahira ce dimanche 19 juillet 2026. À cette occasion, ces petits chanteurs ont animé la première messe et la quatrième messe en l'église paroissiale. Dès les premières heures de la matinée, ces choristes venus de Beni, notamment des paroisses de Boutili, Malepe, Beni Païda et Beni Cité, ainsi que ceux de Mukuna, Misebere et Butahira. Dans la ville de Butembo, se sont rassemblés. La messe a débuté dans une joie immense sous la présidence du père aumônier Marie-Ghislain Ben Nkuba, accompagné du père curé de Butahira, Marie-Gilbert Moussonkora. Vers la fin de la célébration là-bas à Butahira, le curé de cette paroisse a pris la parole pour saluer cet événement, les qualifia de signes d'unité et de fraternité pour la gloire de Dieu. Le père Kiré Marie Gilbert Moussonkora est au micro de Dani Mouassi.
1: Nous sommes joyeux d'accueillir les visiteurs venus de Beni et d'autres que la ville de Butembo. Voilà les jeunes du Carmel. Ils sont accompagnés de leurs parents pour fêter Notre-Dame du Mont-Carmel.
0: Le curé Marie Gilbert Moussonkora a ensuite encouragé d'autres fidèles à adhérer au cœur de Pueri Carmelitani dans les paroisses où ce cœur existe déjà.
1: Pueri Carmelitani aux 12 cœurs. Voilà, ils sont là. C'est l'occasion d'inviter d'autres personnes à venir chanter pour l'Éternel Dieu. Car dans ce groupe du Carmel, il y aura des futurs religieux, Carmes et d'autres qui vont se marier.
0: Autre chose,

0: Les dits au sommaire de ce radio-journal, l'Union de la jeunesse catholique, IJC, doyenné cathédrale, a un nouveau comité. Le cadre dirigeant, chapeauté par Gilles Kimbessa, a été élu au cours de l'Assemblée générale élective. C'est dimanche 19 juillet 2026. C'est la salle Flambeau de la cathédrale qui a servi de cadre à ces élections. A été élu coordonnateur de l'IJC doyenné cathédrale Gilles Kimbessa qui a obtenu 18 voix sur 30 votants, soit 63%. Il va travailler avec Kassereka Godefroy et Kahindo Merveille, respectivement premier et deuxième vice-coordonnateur de l'IJC doyenné cathédrale. Un extrait du PV des élections, lu ici par Nelson Katende, coordonnateur diocésain de l'IJC, qui a dirigé les élections.
1: Procès verbal des élections de l'Union de la jeunesse catholique à doyenné cathédrale. Ont été élus coordonnateur titulaire Kambale Jules Kimbessa, 18 voix sur 30 électeurs. Procès verbal des élections de l'Union de la jeunesse catholique à doyenné cathédrale. Ont été élus coordonnateur titulaire Kambale Jules Kimbessa, 18 voix sur 30 électeurs, soit prémisse. Elle a été élue trésorière titulaire Kaindo Neema avec vice-trésorière Kavuo Sifa. Supporté comme conseiller Kafule Anissette. Mate Wasingia.
0: Une fois élu, le nouveau comité a promis de travailler dans la collaboration pour amener les jeunes à participer à la pastorale et au développement de la société. Gilles Kimbessa, nouveau coordonnateur, est dans ses propos.
2: C'est bien lui qui a fait tout à travers les hommes. Alors nous disons que Dieu lui-même va nous donner la force. Élu comme coordination de l'Union de la jeunesse catholique, du doyenné cathédrale. Alors, un grand message, c'est d'être dans l'union. Parce qu'on dit souvent que ceux qui sont unis réussissent tout. Nous allons aussi voir comment encadrer la jeunesse et surtout, donc nous allons éveiller la jeunesse et surtout concernant leur développement selon la vie chrétienne, mais aussi selon la vie personnelle, sociale.
0: Autre chose à religio, hier samedi 18 juillet 2026, la communauté des Augustins L'Assomption de Boulenguera a vibré au rythme du ressourcement spirituel. Après une semaine d'intenses prières, les premiers groupes d'une septantaine de religieux assomptionnistes a clôturé sa retraite annuelle. Donnez-moi aussi des détails.
3: La messe de clôture a été dite par le père Jean-Paul Moussangania Kombi, supérieur professeur des Augustins de l'Assomption en Afrique. Il a prêché que malgré tout ce qui se passe en Afrique, les religieux et prêtres assomptionnistes doivent se sacrifier au quotidien pour faire rayonner le Christ partout. Le défi de la victimisation face aux violences est un élément clé pour les disciples du Christ, a indiqué le célébrant.
4: En effet, un religieux qui ne parle plus que de ce qu'il a subi finit peu à peu par perdre de vue celui qui l'a envoyé servir. Ce qui nous fait tenir, chers frères, c'est de tenir au Christ. Car devant la violence qui les vise, Jésus ne s'enfuit pas. Il se met en prière, comme disait ce mois de Tibérie.
3: Au cours de cette messe, certains religieux Augustins de l'Assomption ont renouvelé leur vie temporaire. Toutes ces cérémonies, après une semaine d'enseignement, dans une retraite facilitée par le père Giuliano Ricadona, dernier missionnaire provincial blanc en Afrique, le conférencier a articulé sa réflexion autour du paysage spirituel de ces Jean-Baptistes sous le thème central qu'ils grandissent et que je diminue. Malgré le contexte sécuritaire et humanitaire et difficile de la région, le père Giuliano a salué le courage des consacrés africains.
5: J'étais très heureux de revenir dans ce lieu. Ça faisait plus de 15 ans que je ne venais plus ici, dans cette belle terre. Pour ceux qui regardent la retraite que j'ai prêchée, j'étais bien heureux de pouvoir partager le peu que je pouvais partager sur le thème de, à partir de l'évangile de Jean, et le thème était cette phrase de Jean-Baptiste. Il faut que lui grandisse et que moi je diminue. C'est un peu le désir.

0: pire de Jean-Baptiste de confier à Jésus un peu la mission qu'il avait commencée.
1: Pour ce premier groupe de retraitants à Boulenguera, cette semaine s'achève sur une note de profonde gratitude et de louange à Dieu, les batteries spirituelles désormais rechargées pour la mission selon l'ambiance qui a été sur place.
2: C'en est fini, fidèle auditeur, auditrice de Radio Moto Butembo Beni, ce journal de religion. Nous revenons dans ce studio. C'est pour les bulletins de formation.

0: service de Radio Moto Butembo Beni, les informations à société, un mort et un blessé dans une incursion d'hommes armés la nuit de vendredi à hier samedi 18 juillet au quartier Mambango, commune Bungulu. Nous sommes là, ville de Beni. Selon Jires Mukongoli, président de la société civile locale, la personne décédée par balle faisait partie des groupes de voleurs qui ont attaqué un ménage. Blessé par balle, les responsables du ménage, ce dernier, malgré sa blessure, a pris le courage de sauter sur un des bandits avant de se disputer. L'arme a fait avec lui. La balle qui était dans la chambre a atteint le bandit au niveau de la bouche et puis sorti par la tête, explique-t-il. Le père du ménage a été conduit aux soins et son état s'est rétabli. Et le mouvement du M23 AFC a rencontré la force ougandaise de l'UPDF vendredi 17 juillet dernier à Kitumbiro, à une trentaine de kilomètres au sud du territoire de Lubero. À l'issue de cette réunion, un accord aurait été trouvé pour que la force ougandaise, considérée comme neutre dans les conflits à court, occupe la zone que le M23 s'apprêtait à abandonner. Selon nos sources là-bas, le mouvement pourrait poursuivre son retrait jusqu'à Kanyabayonga, à la lisière des territoires de Rutshuru et Lubero. Dans la foulée, une mission de prospection aurait été menée à Kanyambi, près de Kitumbiro, pour préparer l'installation éventuelle des cas des forces ougandaises. Cette nouvelle étape s'inscrit dans la continuité des processus lancés en fin mars. Le M23 a alors quitté plusieurs villages au nord du territoire de Lubero. La plupart de ces positions sont aujourd'hui tenues par le gouvernement congolais et les forces d'autodéfense dites Wazalendo. La semaine dernière, le mouvement s'est également retiré du groupement du Kobo. En parallèle, le vice-gouverneur nommé par le M23 a effectué une mission à Kitumbiro et à Kirumba. Devant la population, il a rappelé le respect par ce mouvement des accords de paix de Doha et de Washington, tout en n'excluant pas la possibilité de poursuivre l'avancée si aucun terrain d'attente n'est trouvé avec le gouvernement de Kinshasa. Autre chose, ce sont des réactions qui fissent de partout après l'annonce des dialogues inclusifs en République démocratique du Congo par le cardinal Fridolin Ambongo au sortir des échanges avec le président de la République vendredi dernier. Maître Achille Kapanga, l'un des acteurs politiques et analystes au Nord Kivu, parce que le M23 ne doit pas participer à ces dialogues. Détail Moses Mumbere.
1: Après la sortie d'une audience présidentielle, le cardinal Fridolin Ambongo a fait sa déclaration où l'on pouvait écouter des mots comme la communion, la fraternité, l'agression rwandaise sont des concepts que les populations attendaient trop longtemps de la bouche du prélat catholique, et a félicité d'ailleurs le président pour la démarche pour le dialogue national. Les gens ont même dit que le président Félix a été attrapé par son propre piège. Pour Maître Achille Kapanga, leader du Nord Kivu, a fait attendre qu'il fallait attendre pour découvrir toute la vérité et des velléités qui étaient derrière cette agression et surtout la manie de Paul Kagame. Maître Achille Kapanga.
2: Moi, je pense qu'il fallait comprendre que chaque chose a son temps. Si on allait dialoguer juste après la prise de Bounagana, on n'allait même pas découvrir les profondeurs de M. Paul Kagame. Il a fallu attendre, découvrir tout. Tout le monde a découvert qui est Kagame, qui est qui. Parce qu'après avoir découvert que l'ennemi est là, nous qui sommes Congolais, voyons comment nous mettre ensemble pour lutter contre cet ennemi-là. C'est ça la bonne stratégie.
1: À lui d'ajouter que ce dialogue ne sera pas comme l'ancien système où chacun venez pour récupérer les postes et laisser les peuples dans la paupérisation.
2: Et les conditions qu'on a fixées sont très importantes. Il ne faut pas croire que ce sera les dialogues dans l'ancien système là, où les gens viennent juste pour se retrouver, chacun veut récupérer un poste et laisser les peuples dans la misère. Non.
1: Réagissant aux paroles de Fayoulou, qui dit qu'il fallait écouter aussi les M23, pourquoi ils ont pris les armes, Maître Achille Kapanga dit non, car ces gens ont montré leur face d'être ennemis de la République démocratique du Congo, et ils ont encore le sang des Congolais sur leurs mains, et ne peuvent être associés à ces dialogues.
2: Il ne faut pas mélanger le chou aux carottes. Ces gens ont déjà montré leur attitude. Ils sont ennemis. Ils ont le sang des Congolais sur leurs mains. Vous voulez maintenant qu'avec de tels gens se mettent ensemble? Je pense non. Ces gens doivent subir leur sort. C'est pour ça que ceux qui viendront, ils viendront pas avec les agendas cachés, des attitudes qui sont comme ceux de traîtres. Les gens viennent dans ce dialogue alors qu'ils sont en train de jouer les cartes des ennemis. Tout ça, il faut qu'on mette fin à ça. Ce qui fait mal dans ce pays, c'est le fait que beaucoup de Congolais sont utilisés contre leur propre pays.
1: Rappelons que le président de la République démocratique du Congo a annoncé une tenue de dialogue national pour résoudre les problèmes internes de la RDC avec avec l'opposition, les confessions religieuses et les forces vives en République démocratique du Congo. Depuis la province de l'Ituri, Moses Mumbere pour la radio Motobutembo Beni.
0: Et c'est sur cette correspondance que nous mettons fin à ce bulletin des formations, des informations, des sociétés. À la présentation de ce programme de journal, j'étais Kaindo Mungibaloua et Joël, la face de moi, dit merci Kioma pour la mise en onde. Nous vous laissons suivre les informations des sports avec Gisla Kiyomboué. Quant à nous, bonne soirée chez vous.
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0: Merci amis sportifs, nous sommes très heureux de vous retrouver. C'est dimanche, nous sommes donc dimanche 19 juillet 2026. En sport, aujourd'hui, retenez que le DC Virunga de Goma remporte la 60e Coupe du Congo. Sauf changement, l'équipe de Goma représentera la République démocratique du Congo à des compétitions des clubs de la CAF. Il s'agira bel et bien de la Coupe de la Confédération. Virunga qui est d'office qualifié à Ligue 1 des championnats nationaux. Aujourd'hui, c'est la fin de la Coupe du Monde. C'est donc la finale qui va opposer l'Espagne à l'Argentine. Voilà tout pour ces grands titres. On commence à Ville-Province de Kinshasa où le DC Virunga de Goma a remporté la 60e Coupe du Congo. C'est dimanche 19 juillet 2026. L'équipe de Goma s'est imposée par 4 tirs contre 2 au tir au but face à l'équipe de Boutras de Lubumbashi en finale. C'était au stade Tata Raphaël de Kinshasa. Les 90 minutes du temps réglementaire se sont soldées par un but partout. Si l'équipe de Goma a ouvert la marque par Kiala à la 73e minute, Boutras a égalisé par Plamedi Lukasi à la 87e minute, remettant les deux équipes à égalité. Il a fallu la séance fatidique de tirs au but pour départager les deux formations portées par des tireurs et gardiens titans, Jojo Mushila, qui a arrêté des pénaltys. Virunga de Goma succède ainsi à l'AS Simba de Kolwezi, qui était jusqu'ici championne en titre, sauf surprise. L'équipe de Goma représentera la RDC en Coupe de la Confédération de la CAF aux côtés de l'AS Manema Union de Kindu. Une autre finale, c'est alors aujourd'hui, hein, à partir de 21h, l'Argentine qui va jouer l'Espagne. Beaucoup présentent ce match comme un duel entre l'Argentin Lionel Messi, qui est d'ailleurs le capitaine de l'Argentine, et l'Espagnol Lamine Yamal. Des générations qui se croisent sur la place en grande scène du football. L'Espagne qui semble impressionnante, solide et spectaculaire. Et l'autre côté, l'Argentine championne à titre va chercher à conserver ses titres. Alors ici chez nous, à Ville de Butembo, ce sont les assemblées qui continuent. Hier samedi 18 juillet, c'est l'OC Butembo Sport qui a évalué la saison dernière. Butembo Sport qui a évolué difficilement en championnat local de la première division la saison dernière. Malgré la prévision budgétaire de $70,000, le team noir et blanc de Butembo est resté à la 11e place du championnat alors que l'objectif majeur était de remporter les championnats locaux. Cette évaluation a été donnée ce samedi 18 juillet, comme je venais de le dire, lors de l'assemblée générale de l'équipe à l'hôtel Butembo. Parmi les raisons du non-avancement de l'équipe, les changements brusque de la présidence de l'équipe intervenue pendant la phase retour. Jonas Kasserik, conseiller de l'OC Butembo Sport, qui a lu le rapport lors de ses assises, a ajouté que l'ancien président de l'équipe, Maître Jandy Kali, qui a préféré démissionner de ce poste, laissant à d'autres tout en promettant son soutien. Selon Jonas Kasserik, l'ancien président avait accusé le manque de moyens pour la saison à venir. 100 000 dollars est le budget que l'OC Butembo Sport prévoit pour la saison prochaine.
1: Bon, premièrement, à phase aller, la saison, ça s'est bien passé, mais dès le retour, ça n'a plus pu tenir. Je vais vous dire, c'est à cause des moyens. Saison prochaine, vraiment, ça va aller. Et je tiens à remercier le président Jandy Kali qui nous a aidé cette saison passée-là. Saison prochaine, nous sommes là pour jouer le championnat local, après le championnat local et provincial, et jouer aussi le championnat Ligue 2.
0: Notons que l'assemblée de l'OC Butembo Sport, que l'OC Butembo Sport a tenue, Ça a été fait à présence des anciens joueurs et actuels joueurs de l'équipe de Boutembo. Alors pour finir cette édition d'e-sport, nous sommes à Kassindi où il y a une rencontre disputée ce dimanche au stade Tata Batsotsi. Les agents des établissements La Gloire ont arraché une victoire contre le club de vétérans de leader de Kassindi sur le score de 1 but à 0. Match joué dans une atmosphère tendue, mais dans un fair play, a offert une opposition équilibrée tout au long des deux mi-temps. Les chances se sont succédées de deux côtés, mais ce sont finalement les visiteurs de la gloire qui ont trouvé la faille. Peu avant la pause, sur un corner bien tiré, signé Prof, l'attaque de la gloire a profité d'un coup des chances pour ouvrir les scores. Voilà ce qui s'est passé à Kassindi, chers sportifs. Nous mettons fin à cette édition d'e-sport. Sachez que le DC Virunga de Goma remporte les championnats du Congo. Il s'agit de la Coupe du Congo dans sa 60e édition. L'équipe chère à l'honorable Patrick Munyomo pourra représenter la RDC à la Coupe de la Confédération. Et c'est aujourd'hui à 21h la finale de la Coupe du Monde organisée par le Mexique, les États-Unis et le Canada. On va donc assister au match entre l'Argentine et l'Espagne. Merci à vous tous, merci à vous, Dieu, merci Kioma pour la mise en œuvre.
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C'est avec une profonde douleur et dans une entière soumission à la volonté de Dieu Tout-Puissant que la famille Byakunu Kisumano Joseph à Butembo Kalemire et à Kahamba Sumbu annonce à tous les familiers, aux amis et connaissances le décès de sa très chère et tendre mère, grand-mère et parente, Maman Kahambu Kautirana Christine. Mort survenue le vendredi 17 juillet 2026 à 12h aux cliniques universitaires de l'UCG. Nous adressons également cette triste nouvelle à tous les habitants de Kahamba et ses environs, à tous les habitants de Luotu, Ruese, Kavare, Luhanga, Vuovi, Ocha, ceux de Mutanga, ainsi qu'à tous les renouveaux charismatiques et catholiques de la paroisse Mahamba et Kahamba Eliambo. Le programme. Aujourd'hui, dimanche 19 juillet 2026, veillée mortuaire à Kalemire, à la résidence du frère Tsongo Moko Eric. Lundi 20 juillet 2026, 7h30, ça sera la levée du corps à la morgue de Wanamahika. 8h30, la messe de Requiem à la paroisse Saint-Sacrement de Liambo. 10h, exposition du corps au domicile de la défunte à Kalemire. Non lieu du parking La Victoire. La famille Byakunu a signé ce communiqué. Annonça le décès de sa grand-mère et mère et maman Kahambu Kautirana Christine. 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

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Merci. Le même communiqué à Kiswahili. 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